0: Parfois,
1: j'ouvre. 2026-0125-984, 0125-984.
0: Tiens, voilà, thank you.
1: Have a...
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